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1: Bonjour à tous. L'Île-de-France balayée par des orages intenses hier en fin de journée. La région parisienne a été particulièrement touchée avec de forts cumuls de pluie, des rafales de vent dépassant les 110 km par heure et une forte activité électrique. Par endroits, la pluie était accompagnée de grêlons de plusieurs centimètres de diamètre. En attendant, une vingtaine de départements sont toujours ce matin en vigilance orange pour des risques d'orages. La façade est du pays est concernée. Météo France prévient d'un risque de grêle de taille moyenne à grosse et de possibles phénomènes tourbillonnants. Au Népal, les opérations de secours se poursuivent après la coulée de boue dévastatrice de mercredi. Près de 400 personnes sont mortes, 910 sont portées disparues, dont 517 étrangers. Côté chinois, les autorités du Tibet ont annoncé 3 morts. La Chine alerte également sur le risque de rupture d'une vaste retenue d'eau dans la zone touchée. Cela pourrait provoquer une importante crue en aval et provoquer des dégâts supplémentaires. Retour en France et Sébastien Delogu est sorti de garde à vue. Le député de la France Insoumise a été entendu pendant 8 heures hier après une altercation lundi avec des policiers en civil à Marseille. 3 fonctionnaires de police avaient ainsi déposé plainte pour outrage à personne dépositaire de l'autorité publique. L'élu a également déposé plainte de son côté contre X pour injures et violences physiques. Il a écopé d'une convocation pour le mois de novembre. Dette publique, réforme des retraites, bilan macroniste. Le MEDEF a organisé hier un débat économique à Roland-Garros en marge de l'université d'été des grands patrons. Débat qui a réuni 7 candidats à la présidentielle. Marine Le Pen, Bruno Retailleau, Édouard Philippe, Gabriel Attal, Raphaël Glucksmann, Marine Tondelier et Jean-Luc Mélenchon. Ils ont échangé sur les sujets économiques pendant plus de 2 heures. Et puis en football, Paris, Lens et Lille connaissent leurs adversaires pour la phase de Ligue de la Ligue des Champions. Le tirage au sort c'était hier soir. Manchester se dressera sur la route du PSG de Lens. Paris qui accueillera Barcelone. Les Sang et Or iront à Liverpool. Du côté du LOSC, il devra faire face à Arsenal et recevra l'un des favoris, le Bayern Munich. Excellent début de journée à tous.
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1: Bonjour à tous, on vient de l'apprendre. Un soldat franco-colombien de la Légion étrangère française a été enlevé début août en Colombie. En permission dans son pays d'origine, il circulait dans une région contrôlée par la guérilla. Les responsables présumés sont des dissidents des FARC aujourd'hui dissous. Il l'aurait enlevé après avoir réalisé qu'il appartenait à la Légion étrangère française. Le bilan s'alourdit encore au Népal après la coulée de boue dévastatrice de mercredi. 469 personnes sont mortes selon la police népalaise. Les autorités chinoises ont pour leur parfait état de 3 morts sur le territoire du Tibet, portant le bilan provisoire total de la catastrophe à au moins 472 morts et plus de 1400 disparus. Les habitants de Kherson en Ukraine appelés à évacuer la ville, un appel lancé par les autorités locales pour se protéger des frappes russes. Le gouverneur régional a pointé le risque de voir la ville sans électricité ni chauffage pendant une longue période. En France, la façade est du pays toujours en proie aux orages. 7 départements sont toujours en vigilance orange. Du Bas-Rhin au Rhône, la Corse, elle est encore en alerte canicule. Sébastien Lecornu veut lancer un choc de reconstruction à Mayotte. Le Premier ministre a achevé hier sa visite sur l'archipel plus d'un an et demi après le passage du cyclone Chido. Il a ainsi indiqué que l'État accorderait une plus grande proportion d'avances financières aux collectivités. Sébastien Lecornu a aussi assuré qu'il espérait que des opérations de reconstruction démarrent d'ici le mois de février. Le député de la France Insoumise, Sébastien Delogu, convoqué pour outrage le 13 novembre prochain. Il a été entendu pendant 8 heures dans le cadre d'une garde à vue. En cause, son altercation avec des policiers lundi à Marseille. 3 fonctionnaires de police ont ainsi déposé plainte pour outrage à personne dépositaire de l'autorité publique. Sébastien Delogu a également déposé plainte pour outrage. Et puis on termine avec l'un des jeux les plus attendus de l'année. Les premières images de GTA 6 ont été dévoilées officiellement hier sur Netflix dans un clip de près de 30 minutes. Il nous fait ainsi découvrir les deux héros ainsi que la ville fictive de Vice City inspirée de Miami. Excellent début de journée à tous.
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1: Bonjour à tous. Un soldat de la Légion étrangère française retenu en otage en Colombie. Un caporal franco-colombien engagé dans l'armée depuis 4 ans a été enlevé début août alors qu'il était en permission dans son pays. Il se trouvait dans une zone contrôlée par la guérilla. Les responsables présumés seraient en effet des dissidents des FARC aujourd'hui dissous. Et ces rebelles auraient enlevé le soldat après avoir réalisé qu'il appartenait à la Légion étrangère française. La peur d'une nouvelle catastrophe entre le Népal et le Tibet. 2 jours après la coulée de boue dévastatrice, la Chine alerte sur le risque de rupture d'une vaste retenue d'eau dans la zone touchée. Cela pourrait provoquer une importante crue en aval et des dégâts supplémentaires. En attendant, le bilan, lui, s'est encore alourdi, avec au moins 472 morts et plus de 1400 disparus au Népal et au Tibet. Les orages menacent encore l'est de la France. 7 départements sont en vigilance orange ce matin aux orages, du Bas-Rhin au Rhône. Ces intempéries pourraient être accompagnées de chutes de grêle et de fortes rafales de vent. À noter que la Corse, elle est encore en alerte orange canicule. Dette publique, réforme des retraites, bilan macroniste. Le MEDEF a organisé hier un débat économique à Roland-Garros en marge de l'université d'été des grands patrons. Débat qui a réuni 7 candidats à la présidentielle. Marine Le Pen, Bruno Retailleau, Édouard Philippe, Gabriel Attal, Raphaël Glucksmann, Marine Tondelier et Jean-Luc Mélenchon. Le football, Paris, Lens, Lille, ils connaissent leurs adversaires pour la phase de Ligue de la Ligue des Champions. Le tirage au sort, c'était hier. Manchester City se dressera sur la route du Paris Saint-Germain et de Lens. Les Parisiens accueilleront aussi Barcelone et iront défier l'AS Rome. Les Lensois, eux, iront à Liverpool. Et programme copieux pour les Lillois aussi, qui joueront sur la pelouse d'Arsenal, vice-champion d'Europe, et qui recevront l'un des favoris, le Bayern Munich. Et puis, vous allez être nombreux sur les routes aujourd'hui et demain. C'est le dernier week-end de vacances scolaires. Bison futé, voire rouge sur tout le pays, dans le sens des retours pour ce vendredi. En Île-de-France, les premiers ralentissements sont attendus dès le début de l'après-midi. Excellent début de matinée à tous.
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0: dissident des FARC, aujourd'hui dissous. Il l'aurait enlevé après avoir réalisé qu'il appartenait à la Légion étrangère française. Les intempéries menacent l'est de la France. 7 départements du Rhône au Bas-Rhin sont en alerte orange aux orages aujourd'hui. Météo France prévoit également de fortes rafales de vent et un risque de chute de grêle. La Corse est encore en vigilance orange canicule. Le pic de chaleur est d'ailleurs toujours marqué sur les 2 départements de l'île de Beauté. Et déjà hier, un violent orage a frappé l'Île-de-France. La pluie, la grêle et le vent se sont abattus en fin de journée sur la région francilienne, provoquant des dégâts matériels et de fortes perturbations dans les transports. C'est un week-end politique qui s'annonce. Ça commence aujourd'hui avec le début à Blois de l'université d'été du Parti Socialiste. La présence de Raphaël Glucksmann et de François Hollande est attendue pour cette première journée. Et puis la foire de Châlons lance sa 80e édition également ce vendredi, avec notamment Bruno Retailleau et Catherine Vautrin attendues aujourd'hui avant d'autres politiques ce week-end. Et puis on termine avec un mot de sport, le football, après le tirage au sort de la Ligue des Champions hier. Place aujourd'hui au tirage au sort des 2 autres compétitions européennes. C'est à partir de 13h. À Monaco, 3 clubs français disputeront la Ligue Europa, Marseille et Lyon qui se retrouvent dans le même chapeau, ainsi que Rennes. Concernant la Ligue Conférence, Monaco a validé son billet hier. Et c'est d'ailleurs le seul représentant du championnat français. Voilà pour l'essentiel de l'actualité. Excellente matinée à tous.
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4: Allô, Maëva, bonjour.
5: Salut.
4: Alors, Maëva, 50% de bandit, du coup, puisque Hugo n'est plus avec nous maintenant pour le reste de ces discussions qu'on va avoir cette semaine autour de Cavalcade, ce que la nuit ne dit pas. Il y a un morceau qui m'a beaucoup plu, qui m'a touché à la fois musicalement et puis dans ce que ça raconte, c'est Opaline. Est-ce que tu peux me
5: ouais.
4: parler de ce morceau qu'on va écouter aujourd'hui?
5: Oui, bien sûr. Opaline traite d'un sujet, pour le coup, qui m'est très personnel et dont je suis à peu près la seule pour l'instant par rapport à Hugo à pouvoir en parler, à savoir qu'il parle de l'avortement que j'ai vécu en 2024. Je savais, en commençant à écrire l'album Cavalcade, j'avais envie et besoin de traiter de ce sujet, d'en parler. Je ne savais pas encore tout à fait comment, ni dans quelle forme. Et il se trouve que quand on était en studio et que Lionel a commencé cette sorte de ritournelle au piano, j'ai instantanément regardé Hugo. Je fais « Ok, c'est ce titre-là qui parlera de ce moment-là précis de ma vie ». Et il se trouve que à ce moment-là, j'ai écrit le premier couplet en l'espace de même pas 3 minutes. Quoi. Vraiment, c'est venu assez rapidement. Et que pourtant, c'est le titre que j'ai écrit en dernier, enfin vraiment l'écriture a tardé le plus possible, parce que pour moi, ça a été une longue réflexion. Je pense que j'étais encore dans un, je digérais encore ce qui venait de m'arriver. Je comprenais pas encore tout ce que je ressentais vis-à-vis de cette épreuve, et surtout, je voulais être la plus juste avec moi-même et la plus juste de ton possible par rapport à. C'est quand même un sujet qui est toujours assez sensible dans le monde aujourd'hui, sachant que moi, je me sentais énormément chanceuse d'avoir pu choisir d'être maman ou pas. Et je sais qu'aujourd'hui, j'ai pas du tout envie de donner du grain à moudre aux personnes qui croient que l'avortement de confort existe, sachant que c'est un droit qu'on enlève aux personnes capables de faire des enfants dans le monde entier, à savoir même dans des superpuissances mondiales comme les États-Unis. Et en fait, voilà, je voulais parler de. Non, ce n'est pas simple d'avorter et même si on a une chance inouïe de pouvoir le faire, ce n'est pas pour autant un moyen de contraception et c'est quand même toujours une sorte de chemin intérieur à devoir faire et que ce soit pour le corps ou pour l'esprit, c'est pas simple, ouais, c'est quelque chose. Et quelque chose dont on traîne tout au long de sa vie, je crois.
4: Et donc ça donne une chanson aujourd'hui, extrait de l'album Cavalcade, Ce que la nuit ne dit pas, qui s'appelle Opaline et qu'on écoute. Et on se dit à demain. Salut.
5: Salut.

0: Voilà pour Opaline, le titre 5 de cet album qui en compte 10. Cavalcade, ce que la nuit ne dit pas, de Bandit Bandit. On retrouve Maëva demain dans PCD.
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1: Bonjour à tous. Les heures passent et le bilan continue de s'alourdir. Après la crue meurtrière entre le Népal et le Tibet, on déplore au moins 480 morts. Les opérations de secours et d'évacuation se poursuivent. 1200 militaires supplémentaires ont été déployés pour participer aux recherches. Ils seront près de 3000 au total. Le gouvernement népalais confirme la disparition d'au moins 4 Français. Le début des universités d'été du PS à Blois. Les militants se retrouvent jusqu'à dimanche. Rassemblement à l'importance particulière. Cette année, à quelques mois de l'élection présidentielle, la primaire de la gauche, elle, se tiendra en octobre. Le premier secrétaire du Parti Socialiste, Olivier Faure, appelle François Hollande à participer à cette primaire. L'inflation continue de grimper en France, 2,4% sur un an en août. Selon l'INSEE, cette hausse semble s'expliquer essentiellement par l'accélération des prix de l'énergie, près de 17% d'augmentation. Le bilan des orages qui ont traversé la France ces dernières heures, selon le ministre de l'Intérieur, Laurent Nunez, 3 personnes ont été légèrement blessées dans le Loire, le Val-de-Marne et le Doubs. En fin de matinée, environ 1700 clients ont été privés d'électricité dans les départements de l'Est de la France et 500 dans l'Allier. Le département des Pyrénées-Orientales va-t-il changer de nom ? Réponse aujourd'hui, après la consultation menée cet été par le département. 42 000 habitants ont voté, c'est un peu plus d'un sur 10. Ils avaient le choix entre 3 propositions, conserver le nom actuel de Pyrénées-Orientales ou bien changer pour Pyrénées catalanes ou Pyrénées méditerranées. Le dépouillement aura lieu cet après-midi à l'hôtel du département à Perpignan. Résultat attendu en début de soirée. Et puis en foot, après le tirage au sort de la Ligue des Champions, place à celui de la Ligue Europa en début d'après-midi. Marseille, Rennes et Lyon vont découvrir leurs 8 adversaires en

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1: Bonjour à tous. Les heures passent et le bilan continue de s'alourdir. Après la crue meurtrière entre le Népal et le Tibet, on déplore au moins 480 morts. Les opérations de secours et d'évacuation se poursuivent. 1200 militaires supplémentaires ont été déployés pour participer aux recherches. Ils seront près de 3000 au total. Le gouvernement népalais confirme la disparition d'au moins 4 Français. Le début des universités d'été du PS à Blois. Les militants se retrouvent jusqu'à dimanche. Un rassemblement à l'importance particulière. Cette année, à quelques mois de l'élection présidentielle, la primaire de la gauche, elle, se tiendra en octobre. Le premier secrétaire du Parti socialiste, Olivier Faure, appelle François Hollande à participer à cette primaire. L'inflation continue de grimper en France, 2,4% sur un an en août. Selon l'INSEE, cette hausse semble s'expliquer essentiellement par l'accélération des prix de l'énergie, près de 17% d'augmentation. Le bilan des orages qui ont traversé la France ces dernières heures, selon le ministre de l'Intérieur, Laurent Nunez, 3 personnes ont été légèrement blessées dans le Loir, le Val-de-Marne et le Doubs. En fin de matinée, environ 1700 clients étaient privés d'électricité dans les départements de l'Est de la France et 500 dans l'Allier. Le département des Pyrénées-Orientales va-t-il changer de nom ? Réponse aujourd'hui. Après la consultation menée cet été par le département, 42 000 habitants ont voté, c'est un peu plus d'un sur 10. Ils avaient le choix entre 3 propositions, conserver le nom actuel de Pyrénées-Orientales ou bien changer pour Pyrénées-Catalanes ou Pyrénées-Méditerranées. Le dépouillement aura lieu cet après-midi à l'hôtel du département à Perpignan. Résultat attendu en début de soirée. Et puis en foot, après le tirage au sort de la Ligue des Champions, place à celui de la Ligue Europa en début d'après-midi. Marseille, Rennes et Lyon vont découvrir leurs 8 adversaires en phase de Ligue. La Juventus Turin, le Bayern Leverkusen ou encore l'AC Milan font partie des favoris. La compétition débutera le 16 septembre. Voilà pour l'info, excellent après-midi.

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5: Allô, Maëva, bonjour.
6: Salut.
5: Alors, Maëva, 50% de bandit-bandit, du coup, puisque Hugo n'est plus avec nous maintenant pour le reste de ces discussions qu'on va avoir cette semaine autour de Cavalcade, ce que la nuit ne dit pas. Il y a un morceau qui m'a beaucoup plu, qui m'a touché à la fois musicalement et puis dans ce que ça raconte, c'est Opaline. Est-ce que tu peux me parler de ce morceau qu'on va écouter aujourd'hui ?
6: Oui, bien sûr. Opaline traite d'un sujet, pour le coup, qui m'est très personnel et dont je suis à peu près la seule pour l'instant par rapport à Hugo à pouvoir en parler, sachant savoir qu'il parle de l'avortement que j'ai vécu en 2024. Je savais, en commençant à écrire l'album Cavalcade, j'avais envie et besoin de traiter de ce sujet, d'en parler. Je ne savais pas encore tout à fait comment, ni dans quelle forme. Et il se trouve que quand on était en studio et que Lionel a commencé cette sorte de ritournelle au piano, j'ai instantanément regardé Hugo. Je fais « Ok, c'est ce titre-là qui parlera de ce moment-là précis de ma vie ». Et il se trouve que à ce moment-là, j'ai écrit le premier couplet en l'espace de même pas 3 minutes. Quoi. Vraiment, c'est venu assez rapidement. Et que pourtant, c'est le titre que j'ai écrit en dernier, enfin vraiment l'écriture a tardé le plus possible, parce que pour moi, ça a été une longue réflexion. Je pense que j'étais encore dans un, je digérais encore ce qui venait de m'arriver. Je comprenais pas encore tout ce que je ressentais vis-à-vis de cette épreuve, et surtout, je voulais être la plus juste avec moi-même et la plus juste de ton possible par rapport à. C'est quand même un sujet qui est toujours assez sensible dans le monde aujourd'hui, sachant que moi, je me sentais énormément chanceuse d'avoir pu choisir d'être maman ou pas. Et je sais qu'aujourd'hui, j'ai pas du tout envie de donner du grain à moudre aux personnes qui croient que l'avortement de confort existe, sachant que c'est un droit qu'on enlève aux personnes capables de faire des enfants dans le monde entier, à savoir même dans des superpuissances mondiales comme les États-Unis. Et en fait, voilà, je voulais parler de. Non, ce n'est pas simple d'avorter, et même si on a une chance inouïe de pouvoir le faire, ce n'est pas pour autant un moyen de contraception, et c'est quand même toujours une sorte de chemin intérieur à devoir faire, et que ce soit pour le corps ou pour l'esprit, c'est pas simple, ouais, c'est quelque chose. Et quelque chose dont on traîne tout au long de sa vie, je crois.
5: Et donc ça donne une chanson aujourd'hui, extrait de l'album Cavalcade, Ce que la nuit ne dit pas, qui s'appelle Opaline, et qu'on écoute, et on se dit à demain. Salut,
6: Maëva. Salut.

0: Voilà pour Opaline, le titre 5 de cet album qui en compte 10. Cavalcade, ce que la nuit ne dit pas, de Bandit Bandit. On retrouve Maëva demain dans PCB.
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1: Bonsoir à tous. Près de 500 millions d'euros, c'est le coût des incendies qui ont touché la Gironde cet été. Selon un premier bilan de France Assureur, qui a enregistré environ 25 000 sinistres, les dommages aux biens des particuliers représentent la grande majorité des dossiers, frais de relogement compris. Ce bilan dépasse très largement celui des incendies de l'été 2022. L'Union européenne débloque 2 millions d'euros d'aide humanitaire aux victimes de la crue au Népal. On déplore au moins 579 morts. Les opérations de secours et d'évacuation se poursuivent. 3000 militaires ont été déployés pour participer aux recherches. Le gouvernement népalais confirme la disparition d'au moins 4 Français. Des milliers de maisons ont été détruites ou lourdement endommagées, tout comme des ponts et des routes. Une enquête ouverte dans la Drôme après la découverte du corps d'un homme décapité et partiellement calciné à Châteauneuf-de-Galaure hier dans un champ. La gendarmerie de Romans-sur-Isère a interpellé 4 suspects. Le Parti Socialiste fait sa rentrée politique à Blois avec le début des universités d'été. Raphaël Glucksmann, fraîchement déclaré candidat à la primaire en vue de la présidentielle, est sur place cet après-midi. Le premier secrétaire du PS, Olivier Faure, prononcera un discours demain. Olivier Faure qui appelle François Hollande à participer à la primaire. Pour l'instant, l'ancien chef de l'État n'est pas entré dans la course. Elle représente près d'une famille sur 4 en France. La première université d'été de la monoparentalité organisée aujourd'hui en présence de la ministre chargée de l'égalité entre les femmes et les hommes, Aurore Berger. Une journée nationale de réflexion et de mobilisation pour faire émerger des propositions concrètes à destination de ces familles monoparentales. La création d'un statut global de la famille monoparentale est défendue pour regrouper l'ensemble des aides. Et puis en foot, après la Ligue des Champions, les clubs français en Ligue Europa sont fixés. Le tirage au sort avait lieu en début d'après-midi. Parmi les rencontres des clubs tricolores, Marseille recevra l'Olympiakos et ira à Leverkusen. Les Allemands se rendront également à Lyon. Rennes jouera également contre l'Olympiakos, mais aussi contre la Juventus Turin. Voilà pour l'info, excellente fin d'après-midi. 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
4: Allô, Maëva, bonjour.
5: Oui, salut.
4: Maëva Nicolas de chez Bandi avec nous pour Cavalcade, ce que la nuit ne dit pas. Le deuxième album du duo Maëva-Hugo qui arrive 3 ans après 11h11. Vous auriez pu l'appeler 12h12, mais non.
5: Mais non. On va arrêter avec les horaires, on va se mettre à bande des montres. Donc, ouais.
4: C'est quoi l'ambition de cet album et de ce qui va suivre? Parce que l'ambition du premier album, c'était de concrétiser vos arrivées, on va dire, sur les grands festivals. Il y avait eu les Franco de La Rochelle, il y avait eu d'autres choses. Qu'est-ce que c'est aujourd'hui que vous voulez faire avec cet album?
5: Oh là là, je crois que ce serait très présomptueux de nous donner directement des... Enfin, l'objectif pour nous, c'est toujours forcément de faire vivre notre musique le plus loin possible, de continuer à en vivre et de lui donner effectivement une belle vie à cet album qu'on aime démesurément. Je crois que avec celui-ci d'album, on a peut-être... je crois que pour 11h11, qui est sorti en 2023, on était très stressés pour cette sortie de premier album, parce que un premier album, c'est quand même toujours un exercice assez vertigineux. C'est un premier long format, et puis on venait de signer en label, donc on avait quand même des gens qui étaient derrière nous à ce moment-là et qui investissaient beaucoup d'argent. Donc on s'est mis une pression un peu démesurée. Et je crois que ce que nous a appris justement cette expérience du premier album, c'est que on avait peut-être oublié ce pourquoi on faisait tout à fait de la musique, c'est à savoir se faire plaisir. Et c'est ce qu'on a vraiment retrouvé avec Cavalcade, c'est qu'on est allé en studio sans intellectualiser notre musique. Et on y allait juste pour les bonnes raisons, à savoir faire ce qu'on aime et se retrouver en musique et se faire kiffer, en fait, tout simplement. Donc je crois que ça s'entend dans cet album. Je crois que ça s'entend qu'on n'a pas réfléchi, qu'on s'est laissé porté par nos envies et nos élans. Et du coup, il est beaucoup plus aérien, beaucoup plus. Il fait traverser par plein d'émotions différentes de manière beaucoup plus assumée, je crois.
4: Est-ce qu'il y a une tournée quand même qui accompagne l'album? Est-ce qu'on va vous voir sur les scènes des festivals en 2026?
5: Alors là, on est en tournée de printemps cet été, vu que l'album est sorti au mois de mars, donc on a un peu moins de festivals pour l'été, mais on a une grosse tournée d'automne qu'on devrait annoncer prochainement, et une tournée de festival pour 2027 avec toute la tournée pour tout 2027, quoi. Donc on n'est pas prêt de rester chez nous, et j'en suis très heureuse.
4: Merci beaucoup, en tout cas, Maëva, d'avoir été
5: Merci
4: avec nous.
5: Merci à toi.
4: Nos amitiés à Hugo, qui nous a quittés en cours de route cette semaine, mais oui. Avec qui vous n'êtes pas prêt de vous arrêter de monter sur scène.
5: Tout à fait.
4: Cavalcade, ce que la nuit ne dit pas, c'est le titre de cet album de Bandi. Merci d'avoir été avec nous.

0: Joli voyage, extrait de l'album Cavalcade, ce que la nuit ne dit pas de Bandit. Maëva et Hugo ont été nos invités dans PCV toute cette semaine. La semaine prochaine, un autre album, un autre artiste.
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2: Bonsoir à tous. Les clubs français de Ligue Europa connaissent leurs adversaires. Le PSG pas inquiet après un début de saison plutôt délicat. Et puis deux Français du tennis dans les derniers quarts et cette nuit, c'est l'actu sport ce soir. Et d'abord le football. Après la Ligue des Champions hier, les clubs français de Ligue Europa sont fixés. Le tirage au sort avait lieu en début d'après-midi. Marseille recevra l'Olympiakos et ira à Leverkusen. Les Allemands se rendront aussi à Lyon alors que les Grecs, eux, recevront aussi Rennes. Les Bretons qui devront également affronter la Juventus. Et puis en Ligue Conférence, Monaco recevra Fribourg ou encore Brighton. Pendant ce temps, la Ligue 1 fait son retour ce soir. Coup d'envoi de la deuxième journée avec un nouveau choc. Lille-PSG. Après une défaite à Lens dans le Trophée des Champions et un nul à Rennes en ouverture de la Ligue 1, c'est un nouveau déplacement périlleux pour Paris. Sorti à la mi-temps la semaine dernière, le Ballon d'Or Ousmane Dembélé est laissé au repos par Luis Enrique, l'entraîneur parisien qui n'est pas du tout inquiet des débuts poussifs de son équipe. Écoutez.
3: Cette année, c'est un petit peu différent. On a ou plus de temps, mais on a les niveaux techniques. C'est clair qu'à ce moment de la compétition, il manque encore beaucoup de choses, mais comme le reste de les équipes. Mais rien préoccupant.
2: Et Lille-PSG, c'est à 20h45 au stade Pierre-Montroy. 5 matchs se joueront demain, dont Strasbourg-Lens et Lyon-Le Havre. Du foot également en Ligue 2 ce soir. 5 matchs de la 4e journée à 20h, notamment Montpellier-Boulogne-sur-Mer et Rodez-Pau. Le rugby, suite et fin de la première journée de Pro D2 ce soir. Brive lance sa saison face à Valence-Romand. C'est à 21h. Un mot de tennis pour terminer. À 48 heures de l'US Open, deux Français jouent cette nuit des demi-finales. D'abord Benjamin Bonzi face à l'Autrichien Ignacio Buse à Winston-Salem. Et puis à Monterrey, pendant ce temps, Diane Paris jouera un peu plus tard une place en finale également. Ce sera cette fois contre l'Américaine Anne Lee. Voilà pour l'essentiel de l'actu sport ce soir. Je vous souhaite une excellente soirée.
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2: Bonsoir à tous. Les conséquences financières des incendies en Gironde, dans les Landes et dans le Var, leur coût est estimé à 500 millions d'euros selon France Assureur, qui a recensé 25 000 sinistres. La plupart concernent des particuliers. Un bilan qui pourrait être revu à la hausse. Les sinistrés ont encore jusqu'à lundi pour déclarer leurs dégâts. 7 départements seront demain en risque élevé pour feux de forêt. Les 2 départements corses, les Alpes-Maritimes, le Var, l'Hérault, l'Aude et les Pyrénées-Orientales. Les recherches ADN n'ont rien donné dans l'affaire de la mort d'Émile au Haut-Vernay. Une centaine de prélèvements avaient été réalisés en début d'année, mais aucun ne correspond à ceux retrouvés sur les vêtements du petit garçon. 2 ADN qui n'appartiennent pas à Émile ont été retrouvés sur une chaussure et un vêtement. La rentrée politique se poursuit. Le Parti Socialiste ouvre son université d'été à Blois, dans le Loir-et-Cher. À cette occasion, François Hollande a répété qu'il ne participerait pas à la primaire de la gauche. L'ex-président de la République estime qu'une primaire risque de diviser. Il trouve aussi le calendrier trop précoce et la procédure trop rapide. De son côté, le patron des Républicains, Bruno Retailleau, s'est rendu aujourd'hui à la foire agricole de Châlons-en-Champagne. Le candidat à la présidentielle a notamment signé la charte de la FNSEA qui réclame aux candidats de mettre en œuvre un ensemble de mesures défendues par le syndicat. Le bilan s'alourdit. Au Népal, près de 600 personnes ont perdu la vie dans une crue dévastatrice. Près de 2500 sont portées disparues. Le travail des secours est compliqué par un risque d'inondation. Les hommages se sont multipliés après la mort du roi de Norvège, le souverain le plus âgé d'Europe. Harald V avait 89 ans. Et puis Céline Dion est arrivée à Paris à 2 semaines du coup d'envoi de ses concerts. La star a salué une centaine de fans qui l'attendaient devant le Royal Monceau. Les concerts de Céline Dion commenceront le 12 septembre. Ils auront lieu à la Plénitude Arena à Nanterre jusqu'au 17 octobre. Voilà pour ce point sur l'actualité. Très bonne soirée à tous.
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1: Bonsoir à tous. Les conséquences financières des incendies en Gironde, dans les Landes et dans le Var, leur coût est estimé à 500 millions d'euros selon France Assureur, qui a recensé 25 000 sinistres. La plupart concernent des particuliers. Un bilan qui pourrait être revu à la hausse. Les sinistrés ont encore jusqu'à lundi pour déclarer leurs dégâts. 7 départements seront demain en risque élevé pour feux de forêt. Les 2 départements Corse, les Alpes-Maritimes, le Var, l'Hérault, l'Aude et les Pyrénées-Orientales. Les recherches ADN n'ont rien donné dans l'affaire de la mort d'Émile au Auvernais. Une centaine de prélèvements avaient été réalisés en début d'année, mais aucun ne correspond à ceux retrouvés sur les vêtements du petit garçon. 2 ADN qui n'appartiennent pas à Émile ont été retrouvés sur une chaussure et un vêtement. La rentrée politique se poursuit. Le Parti socialiste ouvre son université d'été à Blois, dans le Loir-et-Cher. À cette occasion, François Hollande a répété qu'il ne participerait pas à la primaire de la gauche. L'ex-président de la République estime qu'une primaire risque de diviser. Il trouve aussi le calendrier trop précoce et la procédure trop rapide. De son côté, le patron des Républicains, Bruno Retailleau, s'est rendu aujourd'hui à la foire agricole de Châlons-en-Champagne. Le candidat à la présidentielle a notamment signé la charte de la FNSEA qui réclame aux candidats de mettre en œuvre un ensemble de mesures défendues par le syndicat. Le bilan s'alourdit. Au Népal, près de 600 personnes ont perdu la vie dans une crue dévastatrice. Près de 2500 sont portées disparues. Le travail des secours est compliqué par un risque d'inondation. Les hommages se sont multipliés après la mort du roi de Norvège, le souverain le plus âgé d'Europe. Harald V avait 89 ans. Et puis Céline Dion est arrivée à Paris à 2 semaines du coup d'envoi de ses concerts. La star a salué une centaine de fans qui l'attendaient devant le Royal Monceau. Les concerts de Céline Dion commenceront le 12 septembre. Ils auront lieu à la Plénitude Arena à Nanterre jusqu'au 17 octobre. Voilà pour ce point sur l'actualité. Très bonne soirée à tous.
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